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Avec un souvenir de 1978, Ambrosia, ça s'appelle Dancing by Myself. Un pur moment de détente et de bonheur sur Radio Calvi Citadel. Bonne écoute.

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2: Buongiorno, bonjour, buona giornata a tutti, bonne journée à toutes et à tous. Les 6 heures passées de quelques secondes, bon réveil avec Radio Galli Cittadella.

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Et Johnny Rep évite les croche-pieds. 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Et Johnny Rep n'en peut plus de dribbler. 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

domination de Saint-Etienne. Saint-Etienne qui mène déjà 2-0, 2 buts de Johnny Rep. Johnny Rep réussit d'ailleurs l'un des premiers doublés. Johnny Rep qui récupère le ballon en position d'arrière droit. Un Johnny Rep extrêmement défensif. Il laisse le ballon en retrait à Christian Lopez. Christian Lopez qui remet en retrait à Jean Castaneda. Castaneda qui relance immédiatement pour Gérard Janvion. Janvion qui change complètement de côté, qui donne à Gérard Parison.

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0: Bon après-midi à vous toutes et tous qui nous rejoignez.
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